c'est Moïse, c'est-à-dire quand Dieu agit au service de son peuple, le peuple d'Israël. Donc il est intervenu pour Israël, et il est intervenu pour la France, avec cette petite femme de 17 ans qui savait pas lire ni écrire et qui a répondu à l'appel de Dieu.

0: On connaît tous cette belle phrase de Sainte Jeanne d'Arc, « Les hommes d'armes batailleront, mais Dieu donnera la victoire ».
1: Et Sainte Jeanne d'Arc a eu cette aptitude incroyable de réussir à faire basculer la situation de la France, de désespérer à magnifique, juste en faisant confiance à Dieu. Et en réveillant ses hommes, en leur faisant exprimer toutes leurs qualités.
2: A permis de croire que rien n'était impossible à la détermination humaine quand elle répondait à l'appel de Dieu.
3: Jeanne d'Arc se confessait régulièrement, communiait régulièrement. C'était pour elle une énergie qui lui permettait de mener les hommes à la bataille.

Si elle est devenue sainte, c'est pas parce qu'elle a gagné la bataille ou parce qu'elle a sauvé le roi, la France et l'armée. Si elle a été sainte, proclamée sainte, c'est parce qu'elle a répondu à l'appel de Dieu.

0: Sainte Jeanne d'Arc est inspirante pour tous les chevaliers par son audace, par son zèle.
1: On a tous des batailles à mener, bataille contre le péché, bataille contre la médiocrité, bataille pour évangéliser ce monde et cette époque dans laquelle Dieu nous a placés.
2: En ayant cette sainteté et aussi en se levant pour combattre à la suite du Christ, pour donner, témoigner de ce message du Christ.
3: C'est Dieu qui fait tout, mais il compte sur nous et il attend qu'on s'engage au service de notre pays.
0: Elle a eu cette force d'entraînement pour réveiller la France et amener la France à retrouver sa vocation. C'est une figure de jeune fille qui a réveillé tous ces hommes les plus lourds et les plus rustres dans un esprit de chevaleresque avec beaucoup d'audace et beaucoup de zèle. Et donc c'est merveilleux de penser à tous ces hommes pendant la guerre de Cent Ans, forts, puissants, très virils, qui finalement se sont agenouillés devant Dieu en répondant à l'appel d'une toute petite jeune fille qui les appelait à servir plus grand qu'eux et plus haut qu'eux. Voilà, c'est ça le message de Jeanne d'Arc.
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c'est Moïse, c'est-à-dire quand Dieu agit au service de son peuple, le peuple d'Israël. Donc il est intervenu pour Israël et il est intervenu pour la France, avec cette petite femme de 17 ans qui savait pas lire ni écrire et qui a répondu à l'appel de Dieu.

0: On connaît tous cette belle phrase de Sainte Jeanne d'Arc, « Les hommes d'armes batailleront, mais Dieu donnera la victoire ».
1: Et Sainte Jeanne d'Arc a eu cette aptitude incroyable de réussir à faire basculer la situation de la France, de désespérer à magnifique, juste en faisant confiance à Dieu. Et en réveillant ces hommes, en leur faisant exprimer toutes leurs qualités.
2: A permis de croire que rien n'était impossible à la détermination humaine quand elle répondait à l'appel de Dieu.

Si elle est devenue sainte, c'est pas parce qu'elle a gagné la bataille ou parce qu'elle a sauvé le roi, la France et l'armée. Si elle a été sainte, proclamée sainte, c'est parce qu'elle a répondu à l'appel de Dieu.